quoi vos projets pour la fin de semaine. Même pour ce soir, vous prenez la route, ça se peut, parce que plusieurs vont être sur la route pour le long week-end de la fête du travail. On reste prudent en tout temps parce qu'on veut vous parler et on ne veut pas parler de vous. C'est surtout ça. 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

0: Retour dans le temps pour vous à Québec avec le meilleur de la musique, BPM 100.9, Stéphanie Gagné qui vous accompagne jusqu'à minuit. Retour dans le temps avec le Tamagotchi. Est-ce que ça vous dit quelque chose? C'est un petit cossin qu'on avait. Moi, c'était dans mes années du secondaire. C'était surtout féminin, mais il y avait des gars qui en avaient. C'était sous forme de porte-clés, un petit ordinateur, là, dans le fond, un petit gadget où il y avait un animal, un chat, un chien ou encore quelconque bibitte qu'on devait nourrir, qu'on devait laver, on devait l'entretenir. Puis ça, ça pognait en fou. Puis il fallait pas le faire mourir, c'était surtout ça le défi. Mais là, pour les 30 ans du fameux Tamagotchi, Bandai, qui est la compagnie qui a créé le Tamagotchi à l'époque, il y a 30 ans de ça, ben crée maintenant un Tamagotchi qu'on peut porter au doigt, imaginez-vous. Une bague, parce que, ouais, ça va pogner. C'est triste de même. C'est gros comme une grosse gomme casse-gueule là, qu'on pouvait acheter au dépanneur à l'époque. Là. Ça ressemble un peu à ça. Est-ce que ça va pogner? Peut-être, mais ça reste que ça va faire jaser. Pour ceux et celles qui vont acheter ça puis traîner ça sur le doigt, ben ça doit être accrochant. C'est pas pratique pour l'hiver pour mettre des mitaines. Je dis ça. Vous êtes à haut pour le meilleur de la musique à BPM 100.9 à Québec. Toujours un plaisir de vous accompagner.
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0: mon voisin quand même à vous le présenter. Hey Chris, viens ici, viens par là. Hey mon voisin. Yeah man.
1: Of course man.
0: They like it.
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The New Cities, c'est un groupe rock originaire de Trois-Rivières, basé à Montréal, mais qui a quand même eu un certain succès dans les années 2000-2010. Ont même eu une nomination pour un prix Juno Awards pour le nouveau groupe de l'année. On les écoute avec Sabrina Sabotage à BPM.

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1: Vendredi soir, merci d'être là, bien branché à Québec, à BPM 100.9, le meilleur de la musique. Stéphanie Gagné avec vous jusqu'à minuit. Émile Bilodeau en musique.
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0: Je sais pas c'est quoi ce genre de phénomène-là, mais comme je suis dans la catégorie des un peu moumoune, parlez-moi pas d'affaires d'extraterrestres ou quoi que ce soit, on va sûrement trouver une explication. C'est qu'il y a une île flottante qui est disparue et réapparue en Colombie-Britannique. Elle a été vue en juillet avec des plaisanciers qui se promenaient. Petite île flottante sur un lac de Colombie-Britannique, le réservoir Williston, le plus grand lac d'eau douce de Colombie-Britannique. Puis au début du mois d'août, là, bang, parti, on la voit plus. Puis on parle d'une grosse île à superficie qui équivaut environ à un terrain et demi de football. Mais les autorités de la Colombie-Britannique ont dit désormais avoir réussi à la localiser pendant environ 2 semaines. On ne la voyait plus. Puis même sur les réseaux satellites, plus rien. Rien, pantoute. Alors, pourquoi? Là, pour l'instant, la réponse, ça m'intéresse pas. J'ai pas envie d'avoir peur. Surtout, là, qu'on est en début de soirée. Moi, je rentre chez nous tout seul. Tantôt, il va faire noir. C'est non. Je ne veux rien savoir, mais c'est quand même une nouvelle qui a attiré mon attention sur le fil de presse lors des dernières heures. 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

Avec leur album Beaucoup de plaisir, les gars ont développé comme une passion pour les percussions parce que dans chacune des tunes, il y a de la cloche à vache. Alors depuis ce temps-là, en tournée, ils ont Mélissa Lavergne qui s'occupe de tout ce qui est percussion, elle qui a travaillé longtemps avec Normand Brathwaite à Belle et Bomme. Voici Marrakech, les trois accords à BPM 100.9 Québec.

0: quoi ressemblent vos projets pour la fête du travail? Pour le long week-end, le moyen week-end, certains vont avoir 4 jours, d'autres 3 jours de congé. Ben moi, je vais être là en tout temps. Ben ouais, qu'est-ce que vous voulez? Ça a l'air que j'ai du talent puis que je dois vous accompagner. Stéphanie Gagné qui vous offre à Québec le meilleur de la musique, BPM 100.9. Salutations à ceux et celles qui sont sur la route et qui sont au travail sur la livraison de nos amis camionneurs qui sont bien nombreux et aussi nos amis camionneuses. Merci d'être là.
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Mardi soir, merci d'être là à Québec pour le meilleur de la musique BPM 100.9. Puis, comment vous avez trouvé votre semaine avec la portion sportive en journée, la portion musicale en soirée? Je salue mon beau cousin Marco. Marco Gagné, un bon gars, évidemment, c'est un gagné, qui m'a dit « Coudonc, Stéphanie, t'es rendue à Québec! » Ben ouais, là, je peux pas écrire à toute ma famille pour leur dire les changements qui se passent dans ma vie côté radio. Mais c'est un grand, grand, grand bonheur de vous accompagner. Voici William Deslauriers, lundi matin. Un autre...

0: Et c'est de moins en moins commun d'avoir des animateurs comme ça en soirée pour s'occuper de vous, pour ceux et celles qui sont sur la route, qui sont quand même assez nombreux, même s'il n'y a pas trop de trafic à cette heure-ci. À Québec, oh, ça peut arriver n'importe quand. Merci d'être là, d'avoir choisi BPM 100.9. En journée, c'est 100% sport, mais en soirée, le meilleur de la musique. Stéphanie Gagné qui vous accompagne à Québec jusqu'à minuit.
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Marie Moilette de Québec, parce que oui, à Québec, c'est le meilleur de la musique avec BPM 100.9. Et voici Jay Scott qui l'assume 100% être bien souvent buzzé.

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grand plaisir de vous accompagner en plein cœur de votre soirée, de votre fin de journée, votre fin de semaine à Québec avec le meilleur de la musique BPM 100.9. Et pour voir Sale Barbe en show, va falloir être patient à Québec. Ils seront là en février 2027. On les écoute avec C'est la vie.

Il y en a peut-être qui vont aller cueillir des pommes en fin de semaine parce que c'est le début de la saison dans les vergers de la région, par exemple, sur l'île d'Orléans. Puis tu sais, ça vous permet d'y aller là en fin de semaine puis d'y retourner encore dans les prochaines semaines. On sait pas, on sait pas. Mais ça reste toujours un beau, beau, beau classique. Ça fait des belles photos. Ah oui, des belles photos sur Instagram. À Québec, le meilleur de la musique, BPM 100.9, Stéphanie.

C'est un artiste qui a fait la tournée des festivals pour cet été. Il est en amour avec le Québec. Chante principalement en anglais. Un petit gars de l'Ontario qui a décidé de faire une chanson en français. Il s'appelle Talk, en collaboration avec Claudia Bouvette. Voici Boomerang à Québec, le meilleur de la musique. BPM 100.9.

En vous souhaitant une belle nuit, je vous retrouve demain en fin de journée à Québec avec le meilleur de la musique BPM 100.9 et en musique, Tove Lo, Stromae en duo et des fleurs. Yeah!

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1: Juste parce que c'est la question, c'est pas le à Max.
0: Oui.
1: Moi, pas. 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
0: j'ai oublié Engson dans le pays aussi.
1: Oh, ça j'ai fermé. 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Il est vraiment court sa main. Je comprenais pas.
0: Pour Reinhard, Navings, pourquoi?
1: Aming, ça parle de joie de cap.
0: Il a joué quoi donc? 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Oh, et
1: ça c'est.
0: Idéalement. Il y a plus les spots d'équipe, ça. 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
1: 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Tu es avec Géant. Et c'est un d'avoir de rien, d'avoir de joueurs qui ont du IQ. Parce qu'une équipe qui va traîner le 15 secours, une équipe. Extrêmement, c'est un donne les deux.
0: C'était pas une source de réalité nationale, by the way. Elle m'a pas l'année.
1: Mais parfait.
0: Mais ça, j'avais le même. Oh, les deux. Ouais.
1: Parce que sur AB, c'est pas l'année.
0: C'est parfait. Ça, les deux nationalités.
1: Explique.
0: Le joueur qui jouait dans les deux pays, dans sa guerre. Autant j'en pas l'une que quand
1: ah, je vois ça, c'est un de l'année. Ouais. Bon. Go. Carrière. Saison. 4, 70, 65, et le Naltra match. C'est dangereux, mais on peut plus sur lui. Pour ça, il y a le magin, on m'a vu ça au cours de lui, qui a assez de qui voulait que potentiel mode charme pour aller chez le fameux centre. Parce que, est-ce qu'on ferait acter que la moitié est née à l'année, qu'à compte? On n'est pas capable d'ouvrir la mandie, je l'ai très dépassé. C'était en ouais, c'est belle. Il s'est blé dans le connu de match, pas trop traîné, blessure, finale.
0: Ça, on se faisait tous, si on, quand me fait pas blesser. C'est blessé, ben, il a tout subi. Je suis, comme c'est ça qui suit l'argent.
1: Je faisais peur à ce là.
0: Ah, ça, c'est tanné.
1: Ouais.
0: La peur,
1: la,
0: deux.
1: C'est la coupe pour tanné.
0: J'étais là. Ouais. C'est pour ce monsieur. Je suis trop.
1: Ça, c'était la saison. Ouais. On parle de par la marche à trop parce que regardez d'un aller finalement de l'up. Ce niveau.
0: Ouais.
1: Et là, qu'il n'y a pas de mec goulé. Là. Et là, le mec très un petit peu, c'est sur la bande de.
0: Blalène.
1: De Suraine, ça, oh, je me opère. 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Résultat, il y a une dizaine de semaines. Tu sais.
0: Oui, tout ça, c'est tout presque là. C'est bien comme. Sauf Goui, quand il a de la. À 5-5, non, c'est un jus de bon gras. Il est en sous-cours pour 16. C'est next à quoi, quand il joue.
1: On le paie de moitié, non.
0: Ouais. Et au moins une goal en top shape. C'est un autour de 4.8 par année. Et il était lui.
1: Je suis capable avec ce qu'il y a un problème qui est le lui. Il a-tu tout cercle de passe?
0: Non, pas une raison pour lui. Je suis un grand de goût depuis le cul. Il a joué qu'un match à la page du résil sera pas. Je vois pas longtemps le niveau de ce nid de jeu-là. C'est une FPRD à pivot la ligne. Il y a joué deux avant. Dans la part et tout ça, on devait aller dans l'ouest. Qu'on a. Voyait tout que ce gars a joué rythmant et t'as pas trop à son jet. Ça, c'est du Sophie. Son remède à toutes ses ans. Il faudrait plus. Parce que d'une seule, d'un le gars qui tue advenait un sens de
1: gros. Là, tu vas être obligé d'aller sur Jack la forme. En tout cas, dis-toi avec Rome. Et même Rangard me bouquinera ce qu'on a. Moi, je parle de Guilus. J'ai été mis en mise en percute. J'ai un pain d'effort qui a reconnaître et vu l'âme et qui ligne. Charles Venta, capable de passer la passée. C'est thème, c'est buffle, c'est requin. C'était des réacteurs. On a vu deux, on a vu des pôles, on a bol, on a même l'éno. 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
0: Moi, je trouvais encore malade quand on le sait du droit, entre autres.
1: C'est sûr.
0: Quand il mal voit, je trouve pas un terme pour qualifier son pain. C'est pas le crime qui est roulé, pis la façon qu'il se présente en réquisitionneront dans le téléphone. 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Puis ben, oh, la science, faire ce qu'on peut. On peut dire sur science. Histoire un peu porte le hors des joueurs. Plate, c'est pas nouveau. Et les gars, l'aurait grêlé. Une goule assemble ce joueur.
1: Ouais, pis une fois c'est là, c'est vrai. C'est évasion. Fameux sur le réseau.
0: Il tombe seul, pis lui, tu joues fais d'un main.
1: T'sais, ça peut arriver à n'importe qui joue. T'sais, c'est malheureusement chance. Sauf que combien on a vu que ça. Dans une pas vulnérable, plutôt fait ce jeu, et le met sa lame pauvre, et là, pour un complet pixel, et puis éviter. C'est là ce que je me dis. T'sais, soit bien dans ton âge, tu l'es que pas fatigue, pas extrait, position, session, peu faire, et que là, tu es à l'écart, qu'est-ce qu'on a pas lui, là. Tiens, c'est un goût, là, qui est bien menacé la règle.
0: C'est un défense, là, certain. Le seul, là, sur qui compte, il est en ces mots de l'autre élan, qu'il faut considération, souvent, noyau canadien. Puis c'est ce même joueur homme, mais qui est roulé pour faire partie du noyau. Il a émergé une tank que gars-là, dernière année.
1: Il était là encore, ce gars-là.
0: Oui, c'est sûr. Dans l'hier, il est.
1: Tiens, ouais. Qu'il met précieux.
0: Mais on a donné dans l'hier en effet. Personne ne va dans son style.
1: Dans
0: il n'y a personne, tu sais. Quand il n'y a personne à lui, trop beau, mon son.
1: Non, t'as quand même. Ce n'est donné qui sont dans lui. Dans la hirche du Montréal.
0: Après ça, il aime se rouler.
1: Ah, c'est cool, ça.
0: Puis, il n'y a pas de gang et robot. Et ça, même, dès ce soir de sien national. Le fond, il est moins dans le cas. Là, les responsabilités roulées en fort. Que là, de temps en temps, c'est vrai que là, tu n'as pas le choix d'utiliser si tu as comme ça la série. 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
1: Alors ça, je suis avec toi. 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Pas un vers 7 ans, tout est grêle, là. J'ai passé dans le test hier. Le phara de Bungalag maintenant vacant. Là, les gros de la caisse à voir ça. Ce qui va et là, Chana. Tu mets pour la caisse. Le doigt. Ça, rien que ma réponse était d'une goût.
0: Ouais.
1: Parce qu'il pense qu'il y a un homme quand il s'est dans le champ. Les coups, en rien n'avait sur nous parce qu'il voyait que les Canadiens, quand regardent les yeux, c'est intimidé. Ce gars, il y a un respect. Sauf que le même, c'est le gars, il jamais. Et peut-être finalement le regarder dans l'autre action. Ou est-ce que je dis, peut-être aussi dans la mobilité des gens, il est peut plus dans l'audio extérieur du Canada, un peu périphérique.
0: Ouais, oui, moi je peux tu comprends du mais. Va être intéressant de quel soit du game pour le DS. Qu'est-ce qu'on peut-tu donner là? Un jour va faire petit pour se donner pour donner. Ou tu l'invites pour rester me galant. Passer le riverain sur noir Philippe de poste. Matin, Inotson, je veux dire, c'est un intournant. Tu y vas rel, tu donnes Inotson fermé. Dépend de Canadien faire. Est-ce un essent transitoire? Ben, tu dirais, là. Donc, je n'ai la ligne, celui qui trente et une me donne. Ou tu vas couler? Ça me fait l'ennemi, point de vue, les mais il est mal.
1: Parce que, même si t'es pas resté à deux, le gars, son de très proche.
0: C'est ça.
1: Le jour dans le jour, c'est en train d'ailler, c'est tendu par un qui vient d'être pêche. 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Lui, il se défaut. 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Alors, peut-être comme Canadien, bon.
0: Le code D, là, si ma méfelle, là, parlait de la mer à la date l'année prochaine. Il avait joué tout le match, t'es pas né au clip, pis finalement il avait assez la saison. Mais il a presque joué pendant l'entrée.
1: Ça, je te sais blessé.
0: Hein,
1: il s'est allé finalement rester ici.
0: Oui.
1: Essayer de malgré ce qu'il a montré, c'est une erreur.
0: Mais je pense qu'il y avait l'aise cool, hein, et c'est surrivé première saison par la suite. Je sais, j'y vais à brûle point comme j'ai pas vu l'information. Je pense que c'est ça, hein? Mais pas de votre oui, votre on a pru dans le camp avec lui. Je sais pas comment c'est, puis de qu'un qu'on fait pas que ce soit que ça commence. Mais il se fait toujours suite pas avec l'est de ses pieds.
1: Je te rachète le même goût, les passés, ce match. Un, trois, moi, ce match, c'est un très
0: ouais, c'est
1: l'écart pour 10 ans à vie. Ouais. On est sur lui. Oh, juste meilleur, donc, goulé.
0: Mais sur lui, t'as pas d'options pareilles.
1: C'est ça, oui,
0: c'est plate, c'est ça l'idée.
1: C'est la réalité. On espère des options, pas de carrière. Les ailes de monde sont fermées, mais c'est l'exploitation. Mais on ne se blesse plus. Parce que lui, il est extrêmement important. Succès, et puis ce sont les alloués en action, les libis. On peut pas mal s'en parler.
0: On des arguments. Tu vas, j'ai hâte à m'achaffer. Passe pas, désolé, la régie va débuter. Dans tout, au 5-4-7-9-0-15-9. Club 5.
1: Vous avez vraiment vu ces cas de lors du match contre Blue Bomber, Winnie Davis Sander qui se frappe resto, a laissé la jambe, et elle a traité un certain l'état de complet match. Edson aïe, des actions en terre arrêtement, peut lutter en main, mais confirmé l'être à sos. Il a tiré Yann, n'a pas été assassin toute cette. Quand même surprenant, mais avec les chiens qui le montrent année, 4 touches, 2 exceptions, une toute catégorie offense au niveau des carrières. Bon, pas être à 100 de la pige malgré l'heure. C'est un vrai tour.
0: Ah, c'est rien. Football, tant c'est un sport vraiment heureusement. Je crois que tu les allons sur fait du vestissement. Toujours avec des beaux, là. C'est sûr, t'es un vaisseliner. Parce que ce club est à fait deux qui va s'empêcher de jouer cap à faire. Petit, faut rester ça. Lui, investir sur le haut côté pour l'année. Dit capable de jouer, c'est un lard du mieux peur. S'il qu'il est à jour de se passer un risque aggrave au cas, main sur peu d'ailleurs. 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Parce qu'il se blesse pas en plus.
1: C'est ce qu'il a donné ses blessures là, depuis la scène. 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
0: 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Ça ressemble à une blême, ça.
1: 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Ne serait pas ça pour le match 3. 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Qui est très efficace, il y a un bête, ça, c'est ça, car.
0: Les balles, il n'y a plus de temps,
1: mais. Ah, ben oui, c'est ça. La fille, on rêve, on l'a dit, mais, enfin, on regarde, tat. Donc, ça va être un duel, même pour elle, parce que de l'autre, t'es un roar, qui va piquer, même un reproche, tant, les zones de thème qu'on est pas de ratonne. 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
0: 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Donc, quand même, par arrière, c'est peu différent, mais avec le respect, là, c'est l'heure et la club. C'est les ouettes, ça tourne autour des vaisselles.
1: 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Mais c'est pas le même lance, les lance, c'est même chaud, ok. 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J'espère que les deux vont être en retrouver de la vie. 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
0: 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Et, domine les anciens à tout vaut, mais encore beaucoup de jets d'offense. 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Le but, c'est d'y tourner à la queue pis de l'orter en haut. Et je pense que le club, malgré fiche de fait 2, a beaucoup à être à faire décisivement les unités ici. Ça, c'est de bon exemple.
1: C'est sûr.
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0: 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Finalement, on s'en regarde. Oui. Il arrive de nous faire le coup. 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
1: 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Tu peux trouver dans une situation que tu perds au rythme et le faire voir l'éliminateur remettre quelque chose. Il va éviter aussi le fait de des aspects variés que ça va éliminer le bout de taille en mesure. 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
1: 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J'hésite à les deux.
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1: 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Je prends l'équipe qui revient à Ottawa.
0: Le choix, moi aussi.
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0: 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Que les gens vont faire pas chose. 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
1: 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Et alors, oui, mais c'est ta vidéo. 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
1: ça, là, tu vois. 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À la carrière, je connais le plus en clé. Ouais, là, que je suis ouvert. Et j'entre. Et j'en sais du hockey. Et 29 ans, pour 20 jours, trop toto. Les gens trivent la télévision. Et va outer hockey à peu près. 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
0: Là, là, c'est le mature taureau.
1: Le mature taureau,
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0: Moi, je pense que l'humour, là.
1: ça fait ma rire, hein. Et les jeux, vraiment.
0: Là, par contre, dans d'autres choses, c'est soit 5 points dans une maison complète, si la moitié de pas blesse. J'espère qu'il me parle de ma prison, quand même.
1: Ah, oh, t'as abonné, payé le soin.
0: Ah, qui fait. Ça, c'est.
1: Pour moi, ça, c'est. Pour moi qui l'ai.
0: 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Moi, faire le cul, le rat point, man, 100 points sur 44 tirs. Non, mais c'est un médaille, c'est blessé premier, mais il y a ratio à faire.
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1: Et un attaque, le cachemin, super. 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Je pense que c'est l'année vraiment qu'on s'entra. Reblochez mon âge, là, nos heures. 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
1: Podcast prévu parler David. 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
3: 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On le fait pendant qu'il dormait les astrales. 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

0: Donc c'est le tour qui est bombe de David.
1: Ouais, voilà, là on est beaucoup de Dickers, on est les pattes du sud. Parce qu'ils ont des directeurs John Sullivan, Miami, Jeff Alvin en chef, qui est en train à Green. Amène l'air sud du Green Liquid. Donc, on a toujours trois personnes Green arrivent à Miami. Mais donnez une idée. Le plafond réel dans la FL, c'est 300 millions d'or. Actuellement, pour le mieux sur l'aile d'or, ça s'appelle Xir. Il y a au moins 4 $. Mais l'un joueur peut payer des dents, c'est des joueurs qui jouent pour les. Pas, on doit 5 $. Tyree, 20. Dwagon, 3. Jalen, Zévion, puis Matthew Spick, 12. C'est 4-1 million d'or. Tu payes un joueur qui n'est plus sur une équipe. Sur la masse, elle a 83 millions d'or sur le droit de l'argent des joueurs. Les gars qui sont plus sur pied.
0: C'est incroyable. Ça, c'est de bonne jeu d'effet. Le jeu a vu ça.
1: C'est tout beau. Je sais que n'importe quel dolphin parle de fond encore du cerf.
0: C'est des gars qui prennent cette année où on va donner des financiers pour un record.
1: Là, on va se calmer prochaine année, là. C'est sûr, c'était de la paix. Puis, on a regardé en fait le cas des Brown Denver. Elle avait Russell Gunn où il y avait un monde qui avait 1100. Puis, les gens s'en sont sortis. 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
3: 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Qu'est-ce que c'est pour ça? 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Si les autres joueurs signent dans le pire, je me rends compte. Pas qu'ils cherchent un temps, ils louchent quelque chose qu'à l'autre. Fait que c'est là-dessus que je suis absolument OK. Puis pour qu'un, c'est celle de négocier un trois et cloquer. Ça va aller, c'est ça qui joue une bonne qui est pas pas de ses joueurs, puis pas ses, il y a ce pose, voilà, dans, comme tu le disais, c'est difficile, c'est encore, quand on dit, oui, 10 minutes, oui, 9 minutes, il y a même que 10 minutes, ça vient de soi, de négliger des joueurs.
1: Ouais, mais j'aime toujours, La négation de Mordor, joueur de 5 pensait on les garder contre le joueur au niveau des nez. Ça va être plus long terme à chaîner de tout. Il y a ce jeu de couleurs le nombre d'années. Vrai que c'est un an dans entre 4-5 ans un con qui va obtenir un joueur à de libre l'air à son entier. Il y a sûr que ça rend de compte.
3: Absolument. Ça se fait les années de jeunes laissés en faire. On pourrait dire que tu ajoutes une année ou d'années de joie que tu as le tenu en place.
1: À des années mis dans l'esprit.
3: C'est simple. Sur l'aspect, après ça, c'est que ça se fait. C'est sûr que c'est un peu des beautés. Nous autres, c'est que les aspects de création pour ton voir. La personnalisation, c'est maintenant en 4 ans ou 5 ans, on joue un homme qui pourrait aussi, s'il va être en 4, ça va être quoi qu'il va ressembler, on joue sa personne, il va être rendu avec le travail dans le négociation.
1: Je suis d'un genre qui. Vraiment bien géré, très stress, parce que il y avait compte, pis là, pis tu sais, amené vraiment un ton, là, c'était complexe, les pixels, peut-être, t'es au niveau de performance, est-ce que tu as été moins le seul, autre un clip, peut-être, t'es bien couillé, là.
3: C'est ça, les deux, c'est, Heureusement, il y a un nom qui me vient à ce que je voulais, c'est que moi, j'ai eu le droit à l'âge, ni à l'âge, je ne sais vraiment pas personne. Puis, c'est un petit même chose, c'est l'âge, tu vois, le genre, décide de parce que le coup, on était vraiment long, puis t'arrives dans l'étrange, t'es à la table, t'es avec un jeune avocat, pour te courir, ils aiment l'orientation, t'as une direction générale, puis là, c'est mal, c'est pas le fun de voir. C'est d'un avant un jeu, puis de traiter de quoi t'as sorti, puis tu penses même plus hockey. Fait que là, vient-il de c'est après la pause, quand je rends sa décision, il soit rien, tu peux, moi j'ai gagné ma pause. Puis après ça, il va en crime et joue ce gars. C'est différent. En plus, ça, à moi, c'est arrivé que moi, ils m'ont prolongé de 3 autres et plus que c'est comme un jeune siècle. Il est venu me voir un coup et que c'est le business, mais ce que c'est la baisse des toutes des affaires, belle ma face. 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
4: 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L'équipe est en temps de vitesse.
1: Ah, c'est vrai, quasiment. Il y a plusieurs qui ont osé candidat à Jay Ball. Ça c'est
4: rien à faire.
3: Ça c'est justement où parce que tu viens d'expliquer tôt, c'est que. L'agent part trois, puis là, lui, arrivera à ce qu'il va passer. Il y en a des gens qui vont dire, ben, ouais, c'est pas de ça, fait que signale que tu seras un petit peu plus là. Puis côté comme dit aussi, c'est le fun, l'oration. C'est une baisse de gérer ça. Non, c'est vraiment bon.
1: Mais je suis les joueurs dans l'arbitre parce que ça mène plutôt à faxer les siècles.
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1: C'est comme on me met en place, toi, là. Ben, c'est cette-là qui va être juste le 2. 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
4: Ok. Je suis pressé.
1: Mais ça, c'est. 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Je Stéphane, parce qu'il est vraiment expert. Wow. Il est allé profond. Et qui est un business. Je pense que c'est vraiment pesant. 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Pas le choix.
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1: 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Je n'ai plus rien à avoir échappé à mes mains. 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
4: 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Punch dans l'œil. Il y a beaucoup de monde dans le feu. Actuellement, t'as géré plus à ma poste. Comment t'as sur le gang? Et j'ai son frère, c'est le dernier. Tu parles bien, tu butes avec nous en pleine session de rien. Qu'est-ce que tu ferais? Quand tu trouves des dégâts, les deux vivants, c'est ce qu'ils ont fait. Tu parles du crucier, ça en est tout.
3: Ouais, dès qu'on si on a un blad, il n'y a pas nécessairement de niveau tac. Ben, on sait que bon pour un, mais c'est défensif. Je sais bien de relire. Un roue à droite qui est plate, remet à l'ouleur. Me semble-t-il, mais quel jeu vidait vers ça à 10 mètres de ta première chose qui avait me chapé la chance, suivi d'eau, retrouve la position. Trois secondes, deux, pas de raie, et le cirèse, manqué de bâton, la dimensile, le rapide se rend, celui, les coups ne peut pas avancer. C'est des printemps, il fait ça, rien n'est sorti. Donne pas un.
4: Très très bon bien but. Majeur, la dimensile. Et puis, et pas son, tu sais, ça passe des sérections, assez. Tu y as un autre problème, c'est un gars. Tête de bord, là, il y a trois buts, là, développé. Le problème, c'est vraiment très bien au premier coup.
3: 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On n'est pas ce puissance, on n'est pas les séries. On fait des mains, on est balle, on s'advient comme Zera. Et ça, on est capable d'apprendre, là, d'aller les mains.
4: 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Et on va tout faire pour se fier en gris. Si, ben, on verra. 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Ce serait qu'à toute autre force.
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3: Et ça s'est super passé. Est-ce que Rameur prend la salle? 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
4: Une des déceptions majeures.
3: À ce même temps, c'est comme le tir en temps, ces enfants-là. On les alliés des meilleurs dans MLB, on suit notre équipe en l'acte. Mais les Oles, c'est un chien pour les Oles. mais c'était un match important. 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
4: 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Expulse balle moins dans le droit. Donc, deux séances pour Ad Rochman. 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
7: 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Pas vraiment. Mais
6: pas vraiment.
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7: 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Tu la provoques, la vie avec Zygmunt, c'est qu'on on aime ça, c'est pas profondeur, mais c'est encore des fois eux-mêmes avaient power, ça font pas besoin de les gars-là, ni de me. 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
2: Tu vas chez un simple, t'sais.
0: Mais tout ça, des performances. Je surprenais pas Capanet,
3: le surpris.
0: Il nous a pris goût, là. 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
2: il y a une baisse de dans les miens sur l'année.
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2: 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Je vois les tours, hein.
0: Ben, là, mais je vois, là. 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Les parfums, j'amasse tes poumons, mais quand je fais quelque chose de pas bon aussi.
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0: J'ai pas fait
3: un
0: café, le chef! C'est trop beau! Ça ferait bien!
2: Attends,
0: j'ai joué carrément d'un coach à l'épicerie! Allons, allez! J'ai retourné Michelin! Parce que les gamines! Je me fais chier tabac! Moi, j'arrive à le voir mal! 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Donne-le comme ça, troisième, si t'es bon. Ou de la lyrique. Ça, mettez le gars. Faire 15 000 balles ou 300 balles. Là-bas.
3: Pas je sais qu'il va 3 là-bas. Arrivant, il va s'en contrôler pour 2. Je sais
0: que c'est un
3: le beurre, l'argent.
0: J'aurais fait la même chose.
3: C'est sûr,
0: sauf
3: que j'ai.
0: Sauf que moi, mais pas poids, il va
2: moi, les. C'est ce qui est dans le corps.
3: T'as fait ce diable.
0: C'est bon, ok. C'est bon, le sport. Moi, tu vois juste dans la. Dex Henley, les vous d'Esterman, là. C'est un bar de les Rens de Walkton, là, là. Il est au corps, lui. Je vous lèche. Et puis, c'est. Tard en arrière, le découpé était. Alphabet.
2: Explore pas
0: incroyable. C'est fort.
2: Ah, t'es dit pas fait.
0: Explore l'univers. Mais ma femme,
3: Vous
4: êtes gay dans le beau.
2: Cœur Paris, ça va la capitale. Je vais être l'inan. Parce que tu veux, t'es long. Tu sais, là, son chai. Durer ton tracé. 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Passons d'insister. On pétillon, talent, oui. Le tisson rite dans un haut chandail. Maintenant.
3: Ça, c'est pas pour rien. Hier, tel qui mentionne, selon le gars qui évidemment n'a pas les prochaines annonces, devait du coup plein d'accord avec Barn.
0: 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Prochaine-Lune. Mais un gars coulé qui s'est dans le parent qui t'en sent ça, pis son aura, sa prance, Moi, c'est plus comme qu'elle voulait qu'il crève. En tout cas, mon choix pour un 5 à pin, ça est de la responsabilité. Je fais aussi en même temps ce qu'il aimerait se partir. Je t'ai inquiété. On m'a mis sur long, j'espère, si vous n'avez depuis le même jour, les gars. C'est ce que ça, c'est un premier temps, je peux saluer.
3: T'sais, t'as Ninja Dursa, il était un. Ah, ben, un 5 à capitaine. Tu sais que ce nom t'inquiète pour une courte yonne.
0: Oh, on s'arrange pas eu.
3: Tu penses ou...
0: J'ai pas avec ça, pas tout, mais si un nommé Anderson, qui est une dernière année,
5: ouais, exact.
0: Ah, il va
5: je pense qu'il vient avoir
0: un autre impact comme le vent. Et quand j'ai pas même avec ça, ça serait Lewerson, mes deux, j'ai les deux grammés.
3: Parce que si tu le nommes pas, faut que tu dises quand même. Deux en matin. Tu veux pas de capitaine un as un peu à mon avis, mais c'est à Kentos.
2: Un pot, c'est pas grossier de soit être idéal, le fait de son rêve. 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En ce temps, c'est un choix fait. Aucun problème pour je. Aucun palais là. Si on décèle les vêtements, là j'ai trop problème avec ça, gender c'est très bien, un acceptant de style.
3: Et notre soir de temps, coche, et travers sans temps, toute la glace. Merci, Tass. Hot, la peste en haut, un maître en bras, une
0: chaîne.
3: Non, pas là. Il m'a pas que joie qui veut la plaque.
0: Mon nom bouleur. Pour ça, ça serait pas facile. Elle va voir le temps. Ces gars-là, mais sa qualité. Je crois qu'il est complètement dingue avec des enfermés. Peut-être type qu'il a des.
3: Mais on l'a un petit peu documentaire qu'on
0: va.
3: Il paraît pas quelqu'un qui vraiment.
0: Non.
3: Dans le. Ça se
0: ouais.
3: Ce serait physique, je suppose. Ils aiment le.
2: C'est-à-dire, mais garde ça avec un Excel. Mais quand m'affectif mon couvent canadien, je vais l'emporter l'eau, vent, hein. Tu des choses en main. Quand tu te souvent sur l'équipe, là, tes robes, c'est face à l'élite. Fais du soin un peu. Tu sais, c'est Kader, là, le investisseur journaliste. T'en rends douce. Kader, les 7 heures, là, aucun autre. Mais c'est un gars qui reste passé dans ce verre-là. Je reste sûr qu'il y en a si c'est une fois qu'il y a une gourou de.
3: Parce que c'est un dage que le caramel ouais. En a pas, mais j'ai le cupulation chez Adol. Les noms viennent tous, c'est Hot Enderman, McPhil. Souvent, vous voulez pas qu'on ait mousse à l'est fois.
0: Et c'est cool comme Girls and Hour qui est un gars de Mike Bevin. On change jamais son chemin de bas. C'est pas. Et c'est pas. C'est quand tu as la tonne. T'as roulé le capitaine pis le
3: joueur.
0: Mais tu sais, pas dire que le meilleur dans le vaisseau, là.
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0: 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Ça que j'ai, c'est qu'il y a mon pis. J'ai hâte de voir ce que l'organisation va. Ce que l'organisation va.
3: Très intense qu'on prenne ration. Les jeux se passent. Ils essaient à mes la route.
0: Oh, je suis et là, c'est pas chasseur, man.
2: Les mecs, c'était pour passer. Clique à du verre, puis clique à du
0: chasseur. J'ai vraiment apprécié. Regarde, t'as deux, ce capitaine. Et t'as ma tune qui est distingue d'un autre bang, bon, c'est les mêmes toutes les filles. Si elle s'alarme, là, elle avait là, tu te l'as d'une autre femme. Non, là, c'est pas un genre. Oh, là, pis là, bébé.
3: Non, là, là. Maintenant, prenons. 35 secondes. C'est-tu glorifié le bon rôle? Mais qu'elle fait le c'est-tu si intense que ça va dans le whole world? Ce qu'il apporte sur la peau, le gars, oh, faire gars qui a de haut, qu'elle change.
0: Quoi? Oh, pas, man, là. Faut-tu par l'exemple? Prends ou par la vérité, hein, moi, là. Moi, ce qui est donné, si je parle l'exemple, ça, moi, Et un Johnson, eh bien, j'ai pas l'impression de mettre son œil.
5: Mais
0: vice-versa, qui est une même
5: affaire. Ça a été une des les plus conversées. C'est à dur dans 5 ans. Dit public pour les S-trouver pas une grande annonce. Si on les fait, ça vrai range. Tourne à l'autre, un capitaine dans une.
0: En même temps, et tu vois les barbistes. À la gueule, à la main, puis
5: il a bien vu dans sa carrière par l'autre.
0: Ben, ça fait plus une carrière qu'en carrière. Tu as des plombs, en début, t'as repris des plombs pour un plomb, puis tout le temps, ils arbitrent ça. Et il y a tout ce temps-là, là.
5: Tout le temps,
0: c'est ça.
3: Vous êtes oui, plusieurs fusées ont dessiné en pagaille.
0: C'est là
3: qui a une chape de capitaine. Pop Suzuki et Apache, peut-être t'es congré dans la science, le gars.
0: Mais pas sûr, là.
3: Mais tellement, tellement dans le. Dans l'est des garçons, mauvais garçons, les officiers étaient très, très dans la ligne, mauvais garçons. Pas de l'hôpital, n'aurait pas, ça aurait pas
0: ça. Ça serait bien.
5: Quel coup il paraît. T'es un jeu, avec les deux doutes. On va chercher peut-être, putain, une dizaine d'années. Ça
0: demande à s'occuper. Ça, c'est pas une transaction, là.
5: Elle, taxi.
0: Ah, oh, t'es une transaction. T'es sûr que tu veux des gars qui m'aient bu. Un comme leader. Comme Ken, c'est pas été une. Ça voudrait pas faire une.
3: Évidemment. Oh, tu parles de Zuki par mal. Comment je tombe le corne en terreau du compte? Il a relié les pêcheurs en problème. Il est excellent. Fait qu'il avait la place tiré pêcheur. Son objet qui pousse. Aujourd'hui, il est sans doute. Puis il n'y a pas d'avoir deux choix pour le
0: faire.
3: En action, c'est trop bien. En berger, même si blessé, colis. What?
5: Et donc,
3: pas que ça. C'est tellement accepté du keep du on est mortel.
0: Ouais.
3: Ok, capitaine, on parle à Rob Amoskin avec le Saint. C'est bien qu'on voit ça. On a mis 9 dans la finale de.
0: Ça, c'est toujours pas
5: capitaine. Pareil.
3: C'est 32. J'ai demandé au gars.
0: Au gars.
3: Les gars.
0: Le gars. Le gars.
5: Là. Là, pis là, moi, viens comme il m'en rentre des noms.
3: Hey,
5: tu ne peux pas t'inquiéter.
3: C'est dur, ben dur.
0: Pas trop de voir, là.
3: Donc, de vue, t'as mis un Ken pour l'équipe en noir. Se repose.
4: Vous étiez en le haut. Des
3: mais qu'est-ce que c'est pour Saint-Loup, la numéro de Rock Tom, il reste le 5! Les gars, je vous demande si vous me dites pour vous que vrai être le Ken, c'est obligatoire en un. Commence l'alphabet. 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
0: Vic, prends un noir tanné, pis dis ça y aller, tout que t'as fait. Prends un crayon avec Critter.
3: Ok.
0: Rider, Rider, j'ai toi, mais c'est moi un Rider, un autre, je ne vois pas si c'est le tout seul.
3: Ok.
0: Et parce que Rider, qui joue, il y a Capitaine Ranger, Nick Rider, ou
5: il était
0: un Hugo, c'est tabac, bon, c'est un gars, je parle de travail. Oh, fait que je pense que c'est un bon. Il y a 33 et pas comme le mec va encore plusieurs années. Fait que je vois qu'est-ce qu'il y a du coup.
3: Ah non. Confirme-le, t'es stand le 18 et le 20. Mais t'es. On est au chenem.
5: J'étais. Je pense que l'anarin était bon, j'ai diffusé dans la
3: livre. C'est pas évident.
0: Ben, c'est ça que j'avais
5: deuxième. Un gars d'expérience. C'est déjà comme Stan. C'est que. Ça va qu'entre toi, pense et dors.
0: Ben oui.
5: Avant de décrire le lien compté de cette plus ou moins l'air en. Léo Corson estime le Ken du. C'est pas. C'est pas Jack Lacombe, c'est
0: la classe
5: qui vient
3: de ouais, c'est mon Jack Lacombe, parce que j'ai l'initiation de Kirby, c'est le ciel de la fête. Fait que je pense que c'est
0: oui.
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3: 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C'était pas la mère des plus fins que ça. 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
0: Chaque avoir
3: un sens.
0: Aucun.
5: Bon, parce que
0: je suis un prince. C'est ma carte sans équipe.
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5: 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Combi.
3: 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C'est un coup extrême, broom. C'est un deux, trois. Ok, à go.
0: 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Pis j'y vais avec un bédard.
5: Aussi.
0: Parabène, je donne ces tentes leaders et club 10 dans de leur élite. 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
3: 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Peut-être avoir un
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3: dans du coup de l'accord. Peut-être c'est un monde à l'aile
0: ou un autre. Peut-être pas une chiquette en un bain de prêt au jeu.
3: Et peut-être lorsqu'il venait, il résente à la pêche chauffe. Un match, un 6 chandail. 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
3: Comme moi, avec
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3: Doute là. Ok, intéresse le bus.
0: Manque pas, j'ai le droit.
3: Ok,
0: je vais quand même plus vieux. Lead contesté Zornsk. En arrière. Autre choix, je vous le dis.
3: Orensky est pas Gilbert. Mais il est tellement l'erreur de vos sacs, donc. Je trouve que bizarre de se danser. C'est ça qu'au final, c'est que Warren, on a parlé tout l'été.
5: Ouais, même. Qu'ils ont dit le coquin coin. On devrait peut-être vu. Et. Recoller le corps. Mais les coquins avec le dit Munich que Whisky, y'a problème à engager Blue Jets. Ben, ça vient. Firme ça, c'est le Nelson.
3: Donc, on se sert de lettre pour renseigner un
5: page
3: au parti. T'es ton choix.
5: C'est mon choix. C'est les joueurs Blue Jack. C'est visage tranché.
3: Ben, j'ai pris mon âme. J'suis avec Sean. Quand même, leader. Je pense capable de rambler. Y'en a quand même avec les
5: bouquins. Non, on
0: sait qu'un.
3: Tu peux être un genou.
0: Ben, gars, comme Fantil. T'as rien de très
5: pour le jeu.
0: Avant même, ça fait mûrir dans le stade. On peut être dans la boutique, un petit pingouin, pour les chicanes, un boys.
3: Ah, tu peux pas
0: finir. Il y a pas de là.
3: C'est pas ce
5: petit cochon.
3: Oh, sous le.
5: Oh, je pense
0: que c'est un ski. 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
3: Ah, contraire, juste que.
5: Non.
3: Depuis trois mois, on sûr, Friends qui va pas chapeau ce temps.
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5: 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Des
0: pitons,
5: Québec. Non. Je dis ça. Moi, je le dis. C'est vraiment dans. De. Dixi-Marc, exact.
3: 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Ok, Kings, je pense.
5: Ça, c'est incontournable.
3: Je le bats.
0: Incontournable. Je vous l'aime défendre,
5: dans oui.
0: C'est mon âme.
3: Ben, si j'avais même appris quelqu'un,
0: ben, c'est que tu comptes. J'ai léger les deux bails de.
3: Non, non, mais il n'y a pas, pas le
0: bail.
3: Non, mais il cherche. C'est comme Nafranik, les Rangers. C'est joint à chercher où il est beau.
0: Non, faut pas une
3: délire.
0: C'est le jeu d'outdraw. On est soit très facile.
3: C'est le rencontre. Ça, c'est que c'est comme il prend un capitaine Satan.
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3: C'est qui reste-moi. C'était Javani. Les deux restés de plus pour Dot.
0: Exact.
2: J'ai bloqué le pneu qui est perturbé récent. Allen!
0: Ouais, mais moi, là. Vous trouvez ça?
2: Ben, moi, je parle plusieurs d'un être
0: dans ce cas-là. J'en ai deux, pis j'ai un qui est ce
2: monnaie. Est-ce que là, je vois chez ça?
0: Moi.
2: Ben, Schaefer,
3: lui. Moi, c'est
2: okay. Moi,
3: mon homme.
0: Lui aussi.
2: Trin.
0: Est-ce qu'on est beau hat?
2: Moi, ça, c'est mon choix.
0: Ben, c'est pas choix. J'ai Orb après ça. J'ai Matthew First. Matthew, je suis trop 19.
2: Ouais, mais
0: t'as oui. 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
2: On sent.
0: Lui, il l'a fait. C'est les clans.
2: Oui.
0: Lui, il est clé de la zone. Il est de tout.
2: 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Il
0: aurait lui amené Matthew First.
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0: c'est ton club. 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T'as l'épaule. C'est ça, merci.
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0: De trapper cap. Puis, accélère cap. Parle. Il est déjà présent. Rare, un gars de 20, il y a 20, c'est rare. Fait que, écoute, si on peut, Fur est, selon moi, de beau.
3: C'est pas mon nom.
0: Il est plus vieux, il y a 20, je pense, il est 29.
3: Si, il y a de rumeur derrière.
0: Ouais.
3: Ah, parce que t'as pas du même cas qui dans l'autre nuit.
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3: il est juste de
2: vient juste arriver.
3: Non.
2: Je pense qu'il se nomme Anne à Orvin.
3: Oh, ça prend.
0: Même si on peut pas aller vite parce qu'il y a les Canucks en retard.
3: Ouais, pis les Canucks.
0: J'ai fait pour les fêtes.
2: Moi, je dis les Canucks. C'est une action en route.
0: Tu peux pas perdre un
2: peu de temps.
0: Moi, j'ai. Non.
3: Ah, tu peux prendre
0: des soins de bras. Je pense que c'est une action.
2: Ouais.
0: Mais oui, mais le vent, c'est un nom quand même coupable.
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3: 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Moi, bien sir.
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0: 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Pour galaxer. 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
0: Dick. Exactement.
2: T'sais. 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Pendant que ça va fort mal, reste mal mourir.
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0: mangé. Ils ont blessé à faire un joueur. Et toi, t'as pas besoin.
2: Mais,
0: ouais.
2: Capitaine, vraiment, vraiment une carrière.
3: Ah ouais. Aucun cul avec équipe, ça se prenait.
0: Un A.
2: C'est.
0: Ah oui, sûr.
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3: 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Qui est dit à deux les gars. Sénat Ottawa.
2: J'ai
0: deux lanceurs. Écoute, j'ai Alexander. J'ai Tom.
3: Moi, j'ai un Sénat.
2: Et non, le sénateur va se parer à dire oh, deux têtes.
0: Ah non.
3: Oh, deux têtes.
0: J'aime.
2: 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Mais là, des joueurs vont t'habiller vers les Unis. 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
0: Moi, ce qu'on est avec. 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
2: L'autre,
0: oui, pis tant, il est démarré, c'est gros, en France, c'est ça, pis. 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
2: 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J'aimerais bien porter attention tant que ça au franc qu'on a.
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3: Bon, c'est sûr. 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
3: ça, c'est ça, quelque chose.
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3: Mais pas changé.
5: Ça.
3: Très bon courage à ta prévention.
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3: Oui.
0: Ouais, mais j'ai d'autres words.
3: Ouais, mais tu prends un GX, mais tu es à l'autre fois.
5: C'est ça. C'est ça, là?
3: Oui.
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0: mais tu souhaites des anniversaires de 60 ans aujourd'hui, ben chante
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0: 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On voulait prendre le
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1: 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Au 4-0-0-9-5-4-7-0-0-9. Vous allez recevoir le lien inscription pour le meilleur très mon
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0: Stingo, Alex, New et Blaine, c'est deux qui ont vu les blesses. 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Il y a juste 4 ans, le appel là qui est à mal. Mais là, 5 ans, 30 matchs, dernière zone, pas à l'auteur. 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Tu peux aller 3 zones, puis une sainte. 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Qui aide bien et qui passe des grosses minutes bien tranquillement. 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
2: Ah oui, ouais, des matchs.
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0: c'est vrai. 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
2: la gueule,
0: tu es. 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Ben, tu sais, il y a cette fiche dans l'exemple. Je crois qu'il y a 15, il a marqué 15 buts, tu sais.
3: C'est 30-40, c'est 20 points. 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Il y a 25,
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2: 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Sérieux, Bruno. 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

0: surtout, attrape sur Platschpunker. Ricochet m'amène sur Pimspot.
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5: Chaque moutage. 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
5: 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Exactement.
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1: s'est ensemble. Ouais, là, tu
5: ce jour, le tournoi mars, let's go. 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
1: Diantre. 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
7: 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Bruins du ton 25-26 versus Bruins du ton 20-27. 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
6: 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Je pense qu'on va être tiré dans ce là. On se bat.
7: 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Ce qui est de l'antique.
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7: 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Ça, c'est la lettre à vue pour ma vraie. 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
8: 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Vraiment. 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
7: 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Je pense à l'autre. 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

0: Love the shot. 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
1: 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TVA annonce hier une heure avec la Ligue dans les 12 jeunes 30 du Canada Montréal, partie des heures 3,50 dans ta Ligue d'or et en 12 dates. 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
1: Mais attends, j'ai pu m'apprendre pour nous léguer.
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3: 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Exactement. Regarde-moi. Regarde-moi ça.
2: La mort.
3: Là, tu l'as. Spectacle. Vous allez m'appeler expo ça. Tiens, Alex.
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2: Moi, une célèbre dans mon vie, je vous demande.
1: Ça passe tous les ans de la télé back à la TVA parce que mec, les gens touchent les gossards et déjà ça s'équise pour les bonnes années. C'était là dans ce gossillon-là. Le point est gros. C'est de négocier avec le cuit de mort des télé.
2: C'est quoi ça débit les pièces Antonella, Max et celle avec les nages. C'est des armes très efficaces, des enjeux énormes. Puis c'est proche aux entours, là, dedans. Moi, je pense à le doigt, même pas fin, puis en va au sol, la nébarde m'a plu. Fait que, tu sais, c'est en tant que l'âme, tu prépares ça, danse. Faut que tu parles beaucoup de choses, faut que tu ailles beaucoup de choses, puis il y a beaucoup de thèses dedans, mais c'est des ententes.
1: Revenons-en, quand vous êtes notre chaîne TVA, vous vous en disiez peut-être un du cri de mon roman, vous aviez cette entente-là.
2: Oui. C'est drôle, on avait vigilante à l'épité. Je suis triste qu'il y a beaucoup de stands-là. Si moi je faisais à MS de Annie, c'était vraiment Québécois là-dedans. Fond, donc c'était pas moi libre, c'est négation, mais j'ai
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2: 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C'est des belles Canadiens pendant que nous c'est pas que ça va même non plus.
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2: 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Après, c'était chaud de côté, on s'est, on changeait les mains, pis après, ça, on voyait que c'était fait que c'était ça. Ignace, il y a eu énormément de liens, il y a eu énormément d'endroits. On passait aussi chez Rogers à Totobo. Il y avait beaucoup de séances de régie à New Evers où il y a passé en l'Elpe. C'est un ism rock comme ça, puis fantiste. Il y a des droits qu'on fait. Alors, en général, c'est un mot qui est un peu différent. Alors qu'on travaille trois crowds dans la CJ pour aller chercher ça.
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2: 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Certains légionnaires ont un vie travaillant sur leurs affaires. 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Mais tout le monde aussi, Enzo, quand il était avec nous, était très, très, très respectueux de chance. Puis le rôle français, l'impasse du mari, Francon, tout au Québec, marché fun au Canada. Nous, c'est à peu près transparent. Nous autres, tombe dans mes lèvres. 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On sent plus loin de nos ans. C'est très imprenant, pas de promotion. 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
2: 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Si je pense, en fait, là, à mon avis, je pense chose qui est importante et différents là, qui sont connus des sports, que les le comme de manière récognière, linéaire. Important boire ces heures-là avec tout. 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
2: 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On sait pas 20 minutes. 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
7: Ce qui est intéressant, c'est que CH, en théorie, est la terre complexe. On est propriétaire au centre. 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Au centre, on peut, ici, avec de l'impôt, une heure arrivée ogisme un loup. 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Ça a un joueur de tout boire dans les
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7: 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Ils disent, c'est la période ou un break. Moi, je suis récent, j'ai jamais été qu'un acte. 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
8: régions, là. 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
8: 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On est tous liés à l'arena à l'ouest. 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
7: 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Deux fois par
8: mois. Deux fois
7: 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Des huit heures.
4: 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Tu sais, qu'est-ce que c'est? Sérieux?
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4: Qu'est-ce que c'est? Tu sais,
8: 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Tu sais,
4: qu'est-ce que c'est? Moi, je suis capable de mon chien sans gagner. Wally, Disney.
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7: Et ça va être bien, c'est donc, tu sais, lorsque tu es avant de rire, prépare de ce match, là, ça s'inche. Donc, après, pas une grosse différence. Plus grosse différence, c'est que ça va être le lancer les matchs du 20 septembre 4 match en 13 jours. C'est un cross du 9 septembre, 20 septembre, une semaine seule pour faire évaluer. Si on va des grandes 9-7, c'est oui, deux qui a une à tour à Montréal pour affronter pour les. Le principe répète pour Terrican préparer contre le 20 septembre. On est
8: clair. Le 2, faut jouer le 2.
7: 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Avec des fonctions, ça arrive. Alors, faire des évaluations, même dans ce range, mais I guess, on va envoyer des dirigeants canadiens en d'autres temps pour aider justement au défi. Déjà, pis on de voir si comme on va dire la chaleur des clés dans ce compte-là. 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

0: chez BM.
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2: C'est
0: énorme. C'est déjà réel.
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0: on répare des et Montréal. 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
0: On prend ce mois d'octobre, tu te fais. 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
0: Bloqué toute forme. Pis Sandro et Sandro gagnent le call de ball. On parlait d'aujourd'hui, boys et gars. On parle ball avec de 13-18. Et sur équipe, surprise exception. Joueur surprise exception.
2: J'ai fait boire.
0: Je vais les faire où hier soir.
2: 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Un jour, hier, j'ai pas le matin.
0: Je comprends.
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0: C'est vrai qu'on aurait le show tôt.
2: 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Ah non, plus un grand piège en cul. Pas Jean-Luc Pierre en la lèche. Chaque mort avec nous, une heure. Ça, on a lu par moi. Yann, par l'esprit, le bis. 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
0: 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Pense pas qu'il aurait de ça. 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Trop de cirque encore. 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
0: 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T'améliorer, à changer, à pousser. 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
0: 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Ça va être en C, Amazon. 10 heures, quand faut payer une autre 10 heures. Les uniformes canadiens vont essayer dans les 12 prochaines années qu'on vend aux dernières.
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3: Du bien.
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0: Faites du bien, mon! 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
0: On t'entend pas?
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0: pas tellement respecté. Faites des dunes d'heures, là. Et là.
2: À l'époque, on a payé.
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0: 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On va. Oh! Au retour! Oh! Lettre chambre du Canada Montréal. 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Juste après le mariage, bonne cosse. On a un sang qui s'enflamme avec ses connes. Les connes. Toujours de bord au Canada.
2: Un peu fort
0: sur BEM Sport. Sur le réseau. 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
0: 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On va parler pendant cette semaine, mais avec le mot de Bungar, les qui de porte, je pense parler dans le voyage, qui de porte chez le Canadien de Montréal à saison?
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2: 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Et c'est un gars, le capitaine. 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
0: Je m'en souviens encore et je me souviens. 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
14: Québec, salut, mon nom est Charles, tu peux m'appeler Chuck. Quel plaisir, un immense honneur d'être là, ici où tout a commencé, au Collège Radio-Télévision de Québec. Pour moi, ça a tout le temps été un but d'avoir un show ici dans la vieille capitale. Et là, je finissais mon cours au CRTQ, rendu à la fin de l'après-midi, je prenais la 7, qui est maintenant la 807, pour me rendre jusqu'à je restais au pavillon Montcalm. J'avais un coloc, appelons-le Mathéo. Puis Mathéo, quand j'arrivais à l'appart, ben souvent la musique était trop forte, avec un rafraîchissement bien froid qui me lançait directement quand je rentrais. Et devine quoi, qu'est-ce qui jouait la musique trop forte? Eh bien, c'était le 100.9. Fait que pour moi, c'est bien représentatif. C'est tellement un beau moment d'être comme ça maintenant à BPM 100.9 avec la grosse musique à part de ça, avec la nouvelle programmation, nouveau show, le feeling est good. C'est le titre de la prochaine chanson de Better Than Ezra à BPM 100.9.

groupe canadien légendaire Rush a donné tout un spectacle pour leur tournée 50 Something au Centre Bell. Cette semaine, tout le monde a capoté, c'en était même émouvant. On les a avec Tom Sawyer. C'est Rush à BPM 100.9.

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1: Merci d'avoir choisi BPM 100.9 en ce long week-end. Le feeling est vraiment très, très bon. Belle programmation pour BPM Sport. Une première pour moi ici à BPM. C'est vraiment de toute beauté. Puis en plus, le temps passe vite avec le hockey qui va recommencer bientôt. Puis passe vite aussi quand tu vois les affaires d'Halloween des magasins. Je sais, c'est de même à chaque année. C'est vraiment très, très tôt dans les étages de magasins. Mais cette semaine, j'ai fait le saut. Je sais pas pourquoi. J'étais pas préparé à ça. J'étais encore en mode été dans ma tête. Puis, on dirait que j'ai fait, oh, oui, c'est vrai, l'Halloween. Ça arrive bientôt. Puis, ça me fait penser que la prochaine toune qui s'en vient, c'est Creep. Une toune de Radiohead qui est sortie comme leur premier single officiel. Disons que ça a commencé en force. Sorti le 21 septembre 92. Qui parle d'une attirance obsessionnelle et non réciproque. Évidemment que c'est très creep. Ça s'en vient à

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I Wanna Be Your Slave. Québec, je te rassure tout de suite, c'est pas une invitation, c'est le titre de la prochaine chanson du groupe rock italien Maneskin qui s'en vient. Pour l'instant, Drive By Train à BPM 100.9. 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

0: Brent 23000 s'en vient avec Drinking in LA. Ici à Québec, on peut dire Drinking in l'ancienne Lorette aussi. Ça va marcher, ça. Avec Brent 23000 qui s'en vient. Et juste avant MGK, Jelly Roll, Lonely Road à BPM 100.9.
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1: Au Capitole de Québec, on leur avant-dernier match de la saison régulière ce soir du côté de New York face aux Boulders. C'est l'avant-dernier match de la saison régulière et les billets pour les séries sont déjà en vente avec l'équipe qui n'a pas fait une balade dans le parc cette saison, mais c'est tout comme une saison qui a été dominée par nos Capitales. Ça risque d'aller loin en série et même jusqu'au bout. Go Capitale, go et go the Killers qui s'en viennent avec Human à BPM 100.9.
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0: À venir, Linkin Park s'en vient à BPM 100.9. Peut-être poser une question à Michael Moore. Michael Moore, on va-tu faire du trip shopping?
1: What?

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1: Le Rouge et Or qui joue son match de la rentrée ce soir face au Stinger de Concordia. Le match de la rentrée, c'est tout le temps épique, toute une ambiance de fou avec bien de l'ambiance. Les étudiants qui sont vraiment en feu. Une foule qui risque d'être bien festive à part de ça. Est-ce qu'on pourrait dépasser le 20 000 spectateurs? Est-ce qu'on pourrait s'approcher même du record? Il y a bien des chances. C'est pas vraiment pas impossible. Même que je dirais que ça se pourrait.
2: Ça se pourrait!
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Jason Noah Kahn, qu'on vient d'entendre ce long week-end de la fête du travail. Le prochain Ben est venu nous voir cet été au Festival Cigale. C'est une histoire d'amour avec la ville de Québec. Milky Chance a donné encore une fois tout un show à Cigale cet été. Et on les a maintenant avec Stolen Dance, avec Chuck qui te souhaite un beau samedi à l'écoute de BPM 100.9.

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1: Drôle d'histoire concernant les bons vieux cahiers Canada. Ça, de génération en génération, on a tout eu ça. Puis, est-ce qu'on avait vraiment remarqué qu'on avait oublié d'imprimer Terre-Neuve-Labrador sur les dernières éditions des Cahiers Canada? En tout cas, à Terre-Neuve, eux autres, ils s'en sont rendus compte de ça. Ils n'étaient pas bien, bien contents. Et je peux comprendre. Et heureusement, ici à Québec, Ben Muse, ils nous oublient jamais. Parce que le Ben prend tout le temps de venir ici, peu importe l'occasion, peu importe la tournée, le contexte, que ce soit au Centre Vidéotron ou bien au Festival d'été de Québec comme cet été. Quel choix, encore une fois. J'ai tellement trippé et ils ont joué vraiment leur hit, encore une fois, des musiciens hors pair. Et ils s'en viennent avec Madness à BPM 100.9.
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Here de Chris Stapleton et Mumford & Sons, ça s'en vient à BPM 100.9 et on va avoir Post Malone, lui qui devrait sortir un album double, The Eternal Buzz, avec 40 chansons au total et un premier single qui devrait s'appeler Chrome Heartbreaker. On surveille ça d'ici la fin de l'année 2026, déjà en septembre. Donc ça approche et pour l'instant, Summer, My Body Isn't Ready à BPM 100.9. 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

0: 21 Pilot s'en vient avec E-Tens. Et la prochaine chanson, c'est pas que je suis fatigué pantoute, mais regarde, il y a Travis Kelce des Chiefs de Kansas City qui s'est proposé pour la présenter à BPM 100.9.
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1: Depuis le début du show, ben, je parle beaucoup du Rouge et Or. Évidemment, match d'ouverture ce soir. Je parle des Capitales qui terminent leur saison en fin de semaine. Et pour les Remparts, ben, c'est parce que c'est plus tranquille en ce moment. Fait que là, le dernier match préparatoire est juste dans une semaine à Rimouski en plus. Donc, on a le temps de méditer un peu sur le début de saison des Remparts qui s'en vient. Dernier match préparatoire qui sera contre l'Océanique. Salutations à Fred qui m'a écrit pour me dire qu'il était à l'écoute. Toujours un plaisir de vous savoir là. Je vous ai invité à m'écrire un peu plus tôt dans le show et c'est le fun de savoir que vous répondez présent. Dans les prochaines minutes, les Kangos et Come With Me Now, ça s'en vient à BPM 100.9.
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À venir, deux gars qui se sont fait connaître avec American Idol, Philip Phillips, et on aura aussi Cameron Whitcomb, le Canadien du BC, s'en vient avec Kingdom of Fear, et juste avant, KGLFN, Beaches in Tennessee, à BPM 100.9.

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1: Je suis un peu en retard dans mes salutations, fait que je vais faire un blitz du monde qui est à l'écoute. Si tu veux m'écrire pis que t'es à l'écoute du 100.9, ben gêne-toi pas, on est ensemble jusqu'à 16h. Salutations à Sacha qui écoute de Beauport, Alex du Lac-Saint-Charles, David qui nous écoute et dans le coin des Saules. Il y a Mathieu à l'écoute, Alexandre et Steven qui est là aussi, lui qui nous écoute de Loretteville. Salut à tous ceux qui sont là, c'est vraiment un plaisir de vous savoir en cette grande première de ce show-là. Ça fait tellement plaisir d'être là. Un long week-end en plus. On passe ça vraiment en force. Et on a une toune de feu de cœur qui s'en vient. Wonderwall, Oasis, c'est là dans les prochaines secondes à BPM 100.9.
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1: The Calling s'en vient avec Wherever You Will Go à BPM et juste avant, ouf, tout un moment de tendresse qu'on va avoir. Il y en a bien qui ont dansé leur premier slow là-dessus. Puis je suis pas super bon en maths, mais d'après moi, c'est sorti en 98. Fait que si t'as 28 ans en ce moment, désolé de t'apprendre que t'as peut-être été conçu sur la prochaine chanson. C'est I Don't Wanna Miss a Thing. Aerosmith à BPM 100.9 avec Chuck qui te souhaite un bon samedi. Merci d'être là.

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1: J'aimerais saluer en ce long week-end et en ce samedi Martin Turcotte qui est à l'écoute, lui qui est originaire de Drummondville. J'ai tellement hâte au match Rempart contre les Voltigeurs pour être capable de l'écœurer un peu. Les Remparts qui vont avoir une grosse saison, j'en suis certain. Aussi grosse que la programmation musicale qui s'en vient. God Charlotte sera là dans les prochaines minutes. Et Somber 12 to 12, c'est là dans deux petites secondes à BPM 100.9.
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vient d'entendre Somber, lui qui va être avec nous autres la semaine prochaine au Festival Phono sur le site de l'Université Laval. C'est 12 to 12. Maintenant, c'est God Charlotte. 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

Almost Monday qui sort son nouvel album. Thank God It's Almost Monday. Le 9 septembre prochain, c'est maintenant. Un petit gars du Vermont, Noah Kahan, The Great Divide, à BPM 100.9.

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1: Quelle ambiance il va y avoir au stade du PEPS de l'Université Laval. Ça va être incroyable, match de rentrée. Il va y avoir du monde. Puis, c'est-tu quoi du pouvoir magique? Je pense que je peux déjà entendre la foule. Oh ouais, il va y en avoir l'ambiance contre les Stingers de Concordia. Toujours le gros party, le match de la rentrée. On surveille ça à partir de 19h ce soir en musique. Un des plus gros hits de l'été 2026, Temper City Self-Aware. Ça sent bien à BPM 100.9.
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une des plus grosses tunes de l'été 2026, Self-Aware, Temper City. Et quand je suis arrivé à Québec pour la première fois en 2008, je suis arrivé en plein 400e de la ville de Québec. J'arrivais de cette île, j'avais l'impression d'arriver à New York. Puis là, toutes les tunes qui jouaient, ben, c'est resté gravé dans ma mémoire. Les grosses tunes à ce moment-là, t'avais Osprey, You're Gotta Go Far Kid. Il y a aussi Kings of Leon que j'avais découvert à l'époque. C'était vraiment, pour moi, une claque dans la face. Ça m'a comme vraiment saisi comment j'ai aimé ça. C'est You Somebody, Kings of Leon.

0: Manque pas Mathieu Guimond qui s'en vient faire le party à partir de 16h. Puis il est pas mal content, ben ça commence avec du Pearl Jam, il va être en feu. Manque surtout pas ça. Mon nom est Chuck, on a passé une grande première ensemble. Ça a été tellement malade. Merci d'avoir été là. J'en reviens toujours pas. On remet ça demain tout de suite après le show de la game avec Oli Paiement. Manque pas ça, le rendez-vous c'est demain, dimanche, long week-end en plus. Bon Chuck, je te souhaite un beau samedi. Goodbye!
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2: C'est parti pour le party sur BPM 100.9 Québec. Salut, je m'appelle Mathieu Guimond. Hey, j'aurais jamais cru qu'un jour, j'aurais le plaisir de vous jaser les gens de la vieille capitale. C'est un peu un rêve de ticu qui devenait réalité de se retrouver avec un micro et pouvoir vous jaser à tous les samedis soirs de 16h à 19h sur BPM 100.9 Québec. Et puis, l'action manque pas dans le monde du sport hein, en fin de semaine, notamment avec le Rouge et Or qui débute sa saison pas plus tard que ce soir. On va s'en parler tantôt. Les capitales également qui sont en action. On va parler baseball majeur, la NFL, le Grand Prix de Formule 1 d'Australie, puis bien d'autres affaires. Parce qu'il manque pas d'action dans le monde du sport au cours des prochaines heures. On s'en jase d'ici 19h. Et musicalement parlant, oh, on va se payer la traite. On a Evanescence qui s'en vient, on a Offspring, on a les Three Doors Down. Et là, on remonte en 1992. Moses, que je l'ai écouté, ce tune-là. Even Flow, Pearl Jam, dans le party à BPM 100.9.

encore de la musique dans le party sur BPM 100.9 Québec avec We Will Rock You et Queen. Assurément que vous allez entendre ça au stade ce soir avec le Rouge et Or qui reprend l'action. Je pense qu'on avait hâte de retrouver du football là, au stade TELUS. Hein? On va s'en parler dans les prochaines minutes. Entre-temps, en musique, on monte en 1994. Je me souviens de cet album-là de Stone Temple Pilots. Mon frère l'avait. Il gardait ça dans sa discographie, dans sa chambre. J'avais pas le droit d'y toucher. Pas besoin de vous dire que j'y allais, je me servais quand il y avait le dos tourné et j'écoutais les Stone Temple Pilots et Interstate Love Song dans le party sur BPM 100.9 Québec.

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1: Salutations en ce samedi soir à ceux et celles qui se préparent pour aller triper, pour aller encourager le Rouge et Or de l'Université Laval qui débute sa saison ce soir. C'est au stade TELUS de l'Université Laval. À compter de 19h, les Stingers de Concordia qui seront là pour le match d'ouverture de la saison 2026. Hey, ça a l'air de rien! Mais c'est la 25e saison à la barre de l'équipe pour coach Glenn Constantin. Hey, tout un dossier, hein? 228 victoires, 11 titres de la Coupe Vanier. Et on va travailler fort pour aller en rajouter un 12e cette année. Vous autres, vous allez au stade ce soir. Est-ce que vous êtes confiants pour la prochaine saison du Rouge et Or? On veut avoir de vos nouvelles. Votre opinion là-dessus ce soir sur BPM 100.9.
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meilleur de la musique sur BPM 100.9. On fait le party ensemble jusqu'à 19h. Je m'appelle Mathieu Guimond. Hey, on va parler de baseball dans les prochaines minutes avec les Capitales de Québec qui sont en action ce soir, qui affrontent les Boulders de New York. Hey, les Capitales, je regarde le dossier, là. Ils sont vraiment tout seuls dans leur ligue encore une fois cette saison. On va en jaser tantôt. Et d'un bel honneur pour un journaliste de la région qui a été récompensé pour son travail pour la couverture de l'action des Capitales. On s'en parle dans les prochaines minutes. Voici The Atterries sur BPM 100.9 Québec. 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

0: Mathieu Guimond qui vous accompagne jusqu'à 19h ce soir avec le party sur BPM 100.9. On parle de baseball, Ligue Frontière. Les Capitals sont en action ce soir. Reste deux matchs. Et c'est du côté de New York qu'on affronte les Boulders ce soir. Et demain, dernier match de la saison des Capitals sur la route. Par la suite, les séries éliminatoires, hein, ça s'en vient vite dans la Ligue Frontière. D'ailleurs, dans la Ligue Frontière, le journaliste du journal Le Soleil, Michael Lalancette, a été nommé journaliste de l'année pour sa couverture de l'action des Capitales de Québec. Chapeau à Michael, bravo pour ta belle job, mon cher.
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Vous êtes dans le party jusqu'à 19h avec le meilleur de la musique sur BPM 100.9 Québec. Il y a un petit gars, un ancien porte-couleur des Remparts de Québec qui a beaucoup fait jaser dans l'actualité sportive cette semaine parce que il attend toujours pour signer son contrat. On parle de la situation de Zach Bolduc avec le Canadien de Montréal dans un instant après les Foo Fighters sur BPM 100.9 Québec. Bon samedi soir!

0: Côté actualité sportive, dans les trucs qui ont beaucoup retenu l'attention cette semaine, on a beaucoup parlé de l'ancien porte-couleur des Remparts de Québec, Zachary Bolduc. On s'est posé la question, cette année, as-tu scoré 20 buts, Bolduc? Pourquoi il signe pas de contrat encore? Et ça, c'est une méchante question. C'est quoi les plans du Canadien de Montréal avec Zach Bolduc? Est-ce que c'est ses demandes qui sont trop élevées? Est-ce qu'on s'entend pas sur l'apport qui pourrait amener aux Canadiens au cours de la prochaine saison? Ça a beaucoup fait jaser nos collaborateurs cette semaine. Allez réécouter tout ce qui s'est dit sur Zach Bolduc, l'ancien des Remparts, sur bpmsport.ca.
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La petite histoire de cette toune qui nous ramène en 1994 dans le party sur BPM 100.9 Québec, c'est que Loser, c'était le surnom de Beck. Ses chums l'appelaient de même. Mais tant qu'à avoir des chums qui te traitent de loser, je pense que t'es mieux de pas avoir de chum. Hein? Dans les prochaines minutes, on va parler de Formule 1, l'action qui reprend avec le Grand Prix de Formule 1 d'Italie qui sera disputé demain. On s'en jase dans les prochaines minutes dans le party sur BPM 100.9 Québec. Voici les Killers avec Mr. Brightside. Bon samedi.

0: Vous êtes dans le party jusqu'à 19h sur BPM 100.9 Québec. Je m'appelle Mathieu Guimond. On va parler un peu de F1 avec le Grand Prix d'Italie qui a lieu en fin de semaine. Demain, on se lève de bonne heure, petit café, on va regarder la F1 avec Antonelli qui est toujours en tête du classement des pilotes. Il va assurément vouloir bien faire devant ses partisans, les tifosi qui vont être assez intenses. Et ça, c'est une nouvelle qui m'a surpris. Un peu plus tôt cette semaine, Fernando Alonso qui a dit « Hey, je m'ennuie de la F1 comme dans le temps ». À cause de ça, ça se pourrait que je prenne ma retraite. Ouais. Remarquez qu'il n'y aurait peut-être pas le même discours s'il y avait une voiture gagnante. Hein? On va surveiller ça en fin de semaine, Grand Prix d'Italie, demain matin.
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Je veux saluer ceux et celles qui sont dans l'auto actuellement avec leur chandail du Rouge et Or, puis qui essayent de se faufiler dans le trafic puis de se trouver une place pour aller voir le match de ce soir. La saison qui commence pour le Rouge et Or contre les Stingers de Concordia au stade TELUS. Le party qui va pogner tantôt. Hey, puis les amateurs de football, l'attente achève pour le début de saison dans la NFL. On va s'en jaser un petit peu plus tard dans le party sur BPM 100.9. Weezer et Buddy Holly en ce samedi soir.

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1: Hey, merci beaucoup d'être là dans le party sur BPM 100.9 Québec. On va jaser de football. Je veux saluer mes deux amis Frank. J'ai deux Frank dans mon entourage qui sont des tripeux de football comme c'est pas possible. Eux autres sont en deuil à partir du moment où la saison de la NFL se termine. Dès les dernières secondes du Super Bowl, ils sont tristes. Parce que le football est fini. Mais là, ils vont commencer à prendre des couleurs, à être de meilleure humeur, parce qu'enfin, la saison de la NFL qui débute mercredi. Avez-vous hâte? Le premier match de la saison, c'est les Seahawks qui accueillent les Patriots de la Nouvelle-Angleterre. Un gros duel pour partir la saison. C'est qui vos favoris cette année dans la NFL?
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passé ce samedi soir en notre compagnie, bien branchée à BPM 100.9 Québec. Vous êtes dans le party jusqu'à 19h. Je m'appelle Mathieu Guimond. Allez, on va jaser un peu de tennis parce que c'est l'US Open qui est en cours. Hey, je sais pas pour vous, mais moi, ça m'a inquiété de voir la performance de Félix Auger-Aliassime un peu plus tôt cette semaine quand il s'est fait sortir au deuxième tour par Karen Khachanov. Les ennuis de santé pour Félix Auger-Aliassime, hey, on espère tellement que non. Parce qu'on l'attend, Félix, à Québec, au Centre Vidéotron, 18-19 septembre prochain, avec les qualifications de la Coupe Davis. On a besoin d'un Félix au sommet de sa forme, devant ses partisans, à Québec, en plus de tout ça, au Centre Vidéotron, dans le duel contre la France pour l'équipe Canada. On se croise les doigts pour que ce soit pas sérieux. Les ennuis de santé connus par Félix Auger-Aliassime cette semaine au US Open. Begin, Maneskin, dans le party sur BPM 100.9 Québec. Bon samedi soir. Ouais.

0: Qu'est-ce qu'on surveille en ce samedi soir dans le monde du sport? Ben, d'abord, le premier match du Rouge et Or contre les Stingers de Concordia. Ce soir, ça débute dans les prochaines minutes au stade TELUS. On va surveiller également l'action pour les Capitals. Plus que deux matchs à jouer contre les Boulders de New York. C'est sur la route, ça se passe pour les Caps. Et par la suite, baseball majeur, les Blue Jays, dans une course à finir pour une place en série, affrontent les Royals de Kansas City dans une série. Il reste un match ce soir et demain après-midi pour les Blue Jays. Stéphanie Gagné s'en vient pour passer la soirée en votre compagnie sur BPM 100.9 Québec. Ici Mathieu Guimond. On se reparle samedi prochain pour un autre party. Bye-bye!
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10: Et c'est là que ça part. Encore une fois, un plaisir de vous accompagner à Québec avec le meilleur de la musique, BPM 100.9. Stéphanie Gagné à vos côtés jusqu'à minuit. Ben ouais, moi, ça ressemble à ça, ma fin de semaine, être avec vous à vos côtés avec un grand, grand, grand bonheur. Je salue ceux et celles qui sont sur la route présentement, qui vont rendre visite à des gens, qui reviennent d'un petit souper. Les enfants étaient trop fatigués, on vient à la maison. Et ça, ça se peut. J'ai la trame sonore parfaite avec Blue Ridge Band à venir, les deux frères, les colocs. Tu sais, des chansons qu'on fait juste grimper le son à chaque toune, puis on se rend compte que rendu à la maison, le volume est à 20. Ouais, ouais, ça marche comme ça. À l'instant, si j'avais su, Francis de Grandpré.
11: C'est fou.

êtes à Québec au meilleur de la musique BPM 100.9 et est-ce que vous avez prévu participer au Burger Week où dans plusieurs restaurants à Québec, on a des créations exclusives pour souligner le bonheur de manger des burgers. Hey, bon appétit, voici les trois accords en musique.

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1: Ça arrive bientôt, mais c'est bon de vous en parler à l'avance. Le 12 septembre prochain, la Ville de Québec va distribuer gratuitement des arbres à ses citoyens. Donc, vous avez le choix entre 6 essences. Il y a des amélanchiers, pommiers, poiriers, pin blanc, noyer et sorbier. Vous pouvez déjà regarder là, les priorités d'un arbre ou d'un autre, voir dans quel endroit vous pourriez mettre ça dans votre cour. Puis de quoi ça a l'air quand c'est adulte, là, bien fleuri puis en santé. Les détails sur la page Facebook de la Ville de Québec pour ceux et celles qui seraient intéressés puis à savoir à quel endroit aussi vous devez vous rendre pour pouvoir participer à ce bel événement. Puis ben, plus tôt vous arrivez, plus rapidement vous êtes servi puis plus sûr vous allez avoir un arbre parce que, hé là là, ça va partir comme des petits pains chauds. Même si ce sont des arbres qu'on vous offre. 3 balles, 2 prises avec Arthur dans quelques minutes à peine pour le meilleur de la musique à Québec. 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

Selon son horaire, il va prendre une petite pause pour l'automne et reprendre la route vers la Beauce le 7 novembre prochain à la salle Méchatigan. C'est un homme de plus en plus politisé, un amoureux de nos peuples autochtones. Il s'appelle Émile Bilodeau. J'en ai plein mon casque, c'est ça, on peut dire ça un peu trop souvent ces temps-ci, surtout pendant la période électorale. 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

0: les fans de Friends, qui sont très nombreux, ben, sachez que Netflix va proposer cet automne une série en 3 épisodes sur la vie du comédien Matthew Perry, qui a été vedette de Friends pendant plusieurs années. Et ça, c'est 3 ans après sa mort tragique. Ça avait été une onde de choc pour les fans de Friends. Je me souviens de belles images avec Ross dans l'appartement et un fameux Lazy Boy de vide avec Matthew Perry qui, dans le scénario, avait quitté l'appartement. Mais là, dans la vraie vie, il nous a vraiment quittés. Donc, le documentaire qui est intitulé The One About Matthew Perry, qui est réalisé par Mary Robertson. Et c'est d'après des témoignages des proches de l'acteur américain. Forte chance qu'on entende des collègues de Friends qui vont prendre parole. Alors, témoignage d'intime des proches de ses amis. On parle d'un homme généreux, drôle, vulnérable, plus grand que nature, et ses combats qu'il a menés pour devenir l'homme qui se cachait derrière l'icône, parce qu'on parle de consommation. C'était quand même, on était sur la bonne voie, mais quand même, ça a mené à sa perte. Premier épisode qui va être disponible le 27 octobre prochain, et sûrement à Québec, qu'il y a ben des fans de Friends qui sont nostalgiques, qui vont écouter ça de très, très près. 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Stéphanie Gagné qui vous accompagne jusqu'à minuit.
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